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1: Nous roulons ce soir, petit bébé, pas besoin de s'inquiéter d'une chose.